0: De retour sur nos ondes après quelques maintenances informatiques. À l'instant, Guns N' Roses avec Don't Cry à 7h49. Notre éphéméride, tout de suite, nous fêtons les 26 classes aujourd'hui lundi. Maroon 5 et Covaria avant les infos de 8h.
1: Très bon début de semaine, c'est parti pour l'éphéméride de ce lundi 28 septembre. Bonne fête aux 26 classes si vous en connaissez. Ils sont à l'honneur et c'est la journée mondiale du droit à l'avortement. Journée internationale du droit d'accès à l'information également. Information sur les anniversaires de stars en ce 28 septembre, c'est parti. Sachez que vous êtes le même jour qu'Amandine Henry qui fête ses 37 ans aujourd'hui. Très bon anniversaire également à Nolwenn Leroy, la chanteuse bretonne, fête ses 44 ans. Et bon anniversaire également aujourd'hui à Naomi Watts qui fête ses 58 ans. En 2005, elle incarnait notamment la délicate Andrew dans King Kong de Peter Jackson aux côtés d'Adrienne Brody et de Jack Black. Enfin, dans l'éphéméride de cette journée, le 28 septembre 87, il y a 39 ans, avait lieu la première diffusion de la série Star Trek Nouvelle Génération aux USA. Belle journée, bon lundi.
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0: Le premier titre de Covaria, c'était Nuit d'amour. Vous écoutez RCC, votre radio, il est pile 8h. Nous fêtons aujourd'hui les 27 classes. Voici les infos, l'éphéméride et un peu plus tard la météo. Philippe Jam, bonjour.
1: Bonjour, après qu'une maison a été détruite par une explosion dans la nuit de samedi à dimanche à Ghisonaccia, le parquet national antiterroriste s'est saisi de l'enquête. La villa, récemment mise en vente, appartient à des retraités continentaux. Sur place, une inscription FLNC 2210 a été retrouvée. Les pompiers seront en grève ce lundi et en Haute-Corse, ils manifesteront à 15h devant la préfecture de Bastia. Ils réclament plus de moyens humains et matériels pour assurer leurs multiples tâches. Cette manifestation s'inscrit dans le cadre d'un mouvement national lancé par les syndicats de pompiers. Dans un communiqué, l'Union départementale Force ouvrière de Haute-Corse annonce participer à la manifestation du 29 septembre aux côtés des autres syndicats. FO sera dans la rue pour défendre nos droits, pour défendre nos emplois, nos conditions de travail, nos carrières, nos services publics, souligne Christophe Bertin, le secrétaire de l'UDFO de Haute-Corse. Hier se déroulaient les élections sénatoriales. En Haute-Corse, 616 grands électeurs étaient appelés aux urnes. Victoire sans surprise du Sénat. Sortant, Paolo Santuparigi de Femmina, avec 442 bulletins favorables contre 88 à son adversaire, Nicola Battini de l'Unione di Patrioti. En Corse du Sud, le sortant Jean-Jacques Panunzi, apparenté les Républicains, a remporté le scrutin avec 293 voix contre 154 pour le nationaliste Jean Giuseppe. René Pérez, sans étiquette, obtient 4 voix. Christophe Versini pour le RN, 2. Restons en politique. Hélène Salge, élue d'opposition municipale à Bastia, proche d'Émile et Jean Tsoukarelli, a annoncé hier quitter le groupe d'opposition de Julien Morganti. Elle continuera toutefois à siéger au nom du Parti radical. Hélène Salge pointe un désaccord avec Julien Morganti au sujet du recours en annulation de l'élection municipale et de ses méthodes de travail. Le comité de ressources en eau de Haute-Corse s'est réuni vendredi à Bastia pour faire le point sur la situation dans le département. La pluviométrie globale reste déficitaire. Elle atteint en ce mois de septembre seulement 16% de la normale mensuelle. Concernant l'humidité des sols, les surfaces restent très sèches avec un indice d'humidité qui atteint le record historique à cette période de l'année. Les sols les plus secs se situent en Balagne, dans le Cap-Corse et surtout en plaine orientale sud. En Haute-Corse, seulement 27% des nappes présentent un niveau légèrement supérieur à la moyenne. Le barrage de Calacouche a atteint un taux de remplissage de 39% contre 46% il y a une semaine, tandis que le barrage de Saint-Paul reste au niveau de son seuil stratégique. S'agissant des réserves de l'Office de l'environnement de l'eau de Haute-Corse, le taux de remplissage global pour le département de la Haute-Corse est de 25% contre 35% à la même époque de 2025. Une baisse hebdomadaire de moins 3% est enregistrée. La situation est particulièrement inquiétante en plaine orientale, où les stocks ne sont plus remplis qu'à 17%. Compte tenu de cette situation hydrique qui demeure tendue en Haute-Corse et de l'absence de pluie significative, conjuguée aux températures encore bien supérieures à la moyenne de saison, l'arrêté préfectoral est maintenu au niveau d'alerte sur l'ensemble du département, à l'exception de la plaine orientale qui reste en niveau crise. En Corse du Sud, l'interdiction du feu a lui été prolongée jusqu'à mi-octobre. Sport football se disputait hier le 5e tour de la Coupe de France. Le GFCA a éliminé le Gallia Luciana de buts à 1. Le FC Balagne s'est qualifié au tir au but face à l'US Corte 5-4. L'AS Foriani Agliani a dominé le FC Costa Verde 2 buts à 0. Borgo s'est largement imposé face à la Casinca 5 buts à 0. Qualification du Sud face à AFA 2 buts à 1. Et de la Pieve d'Ilota face au FC Lupino 4 buts à 0. La météo pour terminer ce journal. Le temps sera bien ensoleillé avec un vent d'est faible à modéré. Les maximales de ce lundi 21 à 28 degrés.
2: Bonjour, Emmanuel Macron assistera finalement à l'ultime messe du voyage de Léon XIV en France. Le pape est attendu aujourd'hui à Metz ce matin. Hier à Lourdes, le souverain pontife s'est entretenu avec 7 victimes de violences sexuelles dans l'église. Lors de cet échange à huis clos, il a reconnu le caractère systémique de ces agressions. Journée d'élection sénatoriale hier pour le renouvellement de la moitié du Sénat. La droite et le centre conservent une nette majorité. L'événement marquant reste la percée du RN qui forme pour la première fois un

0: groupe parlementaire dans l'hémicycle avec 11 élus. De son côté, la France insoumise décroche son tout premier siège. Journée noire en vue demain pour la fonction publique. Tous les syndicats appellent à la grève ce mardi 29 avec plus de 150 manifestations prévues partout en France pour protester contre le nouveau gel du point d'indice, notamment annoncé par le Premier ministre Sébastien Lecornu pour le budget 2027. Soignants, enseignants, pompiers, agents de France Travail seront mobilisés, tout comme les transports. La SNCF et la RATP tablent toutefois sur un trafic normal ou quasi normal. Dernier jour du procès pour corruption de Rachida Dati avec au programme les réquisitions du parquet suivies des plaidoiries de la défense qui appellent à sa relaxe. Une alerte sérieuse au Royaume-Uni où 5 personnes ont été arrêtées près de la base militaire de Fairford utilisée par l'armée américaine. Soupçonnées d'infractions liées aux explosifs, les suspects ont été interceptés à bord de 3 véhicules. Une centaine d'habitations ont dû être évacuées, des démineurs mobilisés. Selon le président américain Donald Trump, ils étaient sous surveillance depuis longtemps et cherchaient à causer de gros dégâts. Taylor Swift est devenue artiste la plus récompensée au MTV Video Music Awards. La chanteuse qui était à égalité avec Beyoncé avec 30 statuettes en a remporté 3 de plus hier. Exploit américain également au championnat du monde de cyclisme sur route à Montréal. Brandon McNulty a décroché le titre mondial. Il s'impose avec 13 secondes d'avance sur l'Australien Michael Matthews et le Néerlandais Mathieu Van Der Poel. Le Belge Remco Evenepoel lui termine 12e, juste devant le premier Français Paul Sexas, 15e. Enfin, côté foot, après la victoire de vendredi face à la Turquie, Zinedine Zidane devrait faire quelques changements dans l'équipe avec l'absence de Kylian Mbappé. Le coup d'envoi du match France-Belgique sera donné ce soir à Bruxelles à 20h45.
1: Très bon début de semaine, c'est parti pour l'éphéméride de ce lundi 28 septembre. Bonne fête aux Venceslas, si vous en connaissez, ils sont à l'honneur et c'est la journée mondiale du droit à l'avortement, journée internationale du droit d'accès à l'information également. Information sur les anniversaires de stars en ce 28 septembre, c'est parti. Sachez que vous êtes le même jour qu'Amandine Henry qui fête ses 37 ans aujourd'hui. Très bon anniversaire également à Nolwenn Leroy, la chanteuse bretonne, fête ses 44 ans. Et bon anniversaire également aujourd'hui à Naomi Watts qui fête ses 58 ans. En 2005, elle incarnait notamment la délicate Andrew dans King Kong de Peter Jackson aux côtés d'Adrienne Brody et de Jack Black. Enfin, dans l'éphémérie de cette journée, le 28 septembre 87, il y a 39 ans, avait lieu la première diffusion de la série Star Trek Nouvelle Génération aux USA. Belle journée, bon lundi.
0: Voici les prévisions météo pour ce lundi. Le temps sera pluvieux et parfois orageux dans l'ouest, notamment de la Bretagne au Poitou-Charente. Des averses gagneront aussi l'Aquitaine et les Pyrénées dans l'après-midi. Dans le sud et l'est, le temps sera plus calme avec des éclaircies, malgré quelques ondées autour du golfe du Lion et sur les Cévennes. Le vent d'autan soufflera jusqu'à 80 km/h en rafale, tandis que le vent restera sensible dans la vallée du Rhône. Il fera de 18 à 22 degrés en Bretagne et dans le nord, jusqu'à 26 à 31 degrés ailleurs, avec 22 à 28 degrés près de la Méditerranée.
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4: Et la musique revient à 8h08 sur RCC avec Katy Perry en duo avec Kanye West. Il y aura Billie Eilish, Madonna, Kenny Kamen et Moréad avant la météo.

0: L'excellent Moriad avec ce petit voyage du côté de Bangkok. C'était Why Night in Bangkok, une nuit à Bangkok, tout simplement. 8h30, voici la météo.
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2: Le temps sera bien ensoleillé avec un vent d'est faible à modéré. Les maximales de ce lundi, 21 à 28 degrés.
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Tina Turner, à l'instant, 8h46 sur RCC. L'horoscope arrive dans un court moment sur RCC dans la matinale. Juste avant, voici Wham avec George Michael. 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

0: Voici votre horoscope de ce lundi 28 septembre. Bélier, rien ne saura venir perturber votre semaine. Tout roule. Taureau, il y a une surprise qui vous attend et elle pourrait bien vous faire tourner la tête. Gémeaux, Cupidon aimerait envoyer ses flèches dans le cœur des célibataires qui sont réticents à l'amour. Cancer, c'est une bonne journée pour vous lancer dans les dossiers sensibles que vous avez repoussés jusqu'à présent. Lion, il était temps de reprendre le travail. Vous commenciez à être lunatique à la maison. Vierge, vous semblez un peu tendue ces derniers jours, stressée par cette rentrée pas comme les autres. Balance, la reprise s'est faite en douceur et vous pourrez prendre le temps de bien faire les choses. Scorpion, votre entourage professionnel pourrait bien avoir de nouveaux dossiers à vous confier. Sagittaire, de belles opportunités vont se présenter et vous engager vers un retour gagnant. Capricorne, vous ferez preuve de diplomatie et de persévérance pour conclure l'affaire pour laquelle vous bossez. Verseau, bien-être et zénitude se profilent pour cette journée. Et Poissons, la lune veille sur votre bien-être et vous apporte la chance qu'il vous faut pour avancer comme vous le souhaitez.
1: C'était l'horoscope en ce lundi 28 septembre. Voici Mona Lisa, le petit pêcheur. Il y aura avant les infos de 9h également Cat Size avec Animal et Zao. Tu me voulais.
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0: appartient à des retraités continentaux. Sur place, une inscription FLNC 2210 a été retrouvée. Les pompiers seront en grève ce lundi et en Haute-Corse, ils manifesteront à 15h devant la préfecture de Bastia. Ils réclament plus de moyens humains et matériels pour assurer leurs multiples tâches. Cette manifestation s'inscrit dans le cadre d'un mouvement national lancé par les syndicats de pompiers. Dans un communiqué, l'Union départementale Force ouvrière de Haute-Corse annonce participer à la manifestation du 29 septembre aux côtés des autres syndicats. FO sera dans la rue pour défendre nos droits, pour défendre nos emplois, nos conditions de travail, nos carrières, nos services publics, souligne Christophe Bertin, le secrétaire de l'UDFO de Haute-Corse. Hier se déroulaient les élections sénatoriales. En Haute-Corse, 616 grands électeurs étaient appelés aux urnes. Victoire sans surprise du sénateur sortant Paolo Santuparigi de Fémois-Gorsica avec 442 bulletins favorables contre 88 à son adversaire Nicola Battini de l'Union di Patrioti. En Corse du Sud, le sortant Jean-Jacques Panunzi, apparenté les Républicains, a remporté le scrutin avec 293 voix contre 154 pour le nationaliste Jean Giuseppe. René Pérez sans étiquette obtient 4 voix, Christophe Versini pour le RN 2. Restons en politique. Hélène Salge, élue d'opposition municipale à Bastia, proche d'Émile et Jean Tsoukarelli, a annoncé hier quitter le groupe d'opposition de Julien Morganti. Elle continuera toutefois à siéger au nom du Parti radical. Hélène Salge pointe un désaccord avec Julien Morganti au sujet du recours en annulation de l'élection municipale et de ses méthodes de travail. Le comité de ressources en eau de Haute-Corse s'est réuni vendredi à Bastia pour faire le point sur la situation dans le département. La pluviométrie globale reste déficitaire. Elle atteint en ce mois de septembre seulement 16% de la normale mensuelle. Concernant l'humidité des sols, les surfaces restent très sèches avec un indice d'humidité qui atteint le record historique à cette période de l'année. Les sols les plus secs se situent en Balagne, dans le Cap Corse et surtout en plaine orientale sud. En Haute-Corse, seulement 27% des nappes présentent un niveau légèrement supérieur à la moyenne. Le barrage de Calacouche a atteint un taux de remplissage de 39% contre 46% il y a une semaine, tandis que le barrage de Saint-Paul reste au niveau de son seuil stratégique. S'agissant des réserves de l'Office de l'environnement de l'eau de Haute-Corse, le taux de remplissage global pour le département de la Haute-Corse est de 25% contre 35% à la même époque de 2025. Une baisse hebdomadaire de moins 3% est enregistrée. La situation est particulièrement inquiétante en plaine orientale où les stocks ne sont plus remplis qu'à 17%. Compte tenu de cette situation hydrique qui demeure tendue en Haute-Corse et de l'absence de pluies significatives conjuguées aux températures encore bien supérieures à la moyenne de saison, l'arrêté préfectoral est maintenu au niveau d'alerte sur l'ensemble du département à l'exception de la plaine orientale qui reste en niveau crise. En Corse du Sud, l'interdiction du feu a lui été prolongée jusqu'à mi-octobre. Sport football se disputait hier le 5e tour de la Coupe de France. Le GFCA a éliminé le Gallia Luchana de Buzyn. Le FC Balagne s'est qualifié au tir au but face à l'US Corte 5-4. L'AS Foriani Agliani a dominé le FC Costa Verde 2-0. Borgo s'est largement imposé face à la Casinca 5-0. Qualification du Sud face à AFA 2-1 et de la Pieve d'Ilota face au FC Lupino 4-0. La météo pour terminer ce journal. Le temps sera bien ensoleillé avec un vent d'est faible à modéré. Les maximales de ce lundi 21 à 28 degrés.
1: Bonjour, il sera finalement présent pour la dernière messe en France du souverain pontife. Emmanuel Macron devrait assister à l'ultime célébration du voyage de Léon XIV. Le pape vient d'embarquer sur le tarmac de l'aéroport de Tarbes-Lourdes pour prendre la direction de Metz où il est attendu dès 9h20. Hier à Lourdes, le souverain pontife s'est entretenu avec sept victimes de violences sexuelles dans l'église et a reconnu le caractère systémique de ces agressions. Séjour d'élection sénatoriale hier pour le renouvellement de la moitié du Sénat. La droite et le centre conservent une nette majorité. La surprise vient de la percée du Rassemblement National qui forme pour la première fois un groupe parlementaire dans l'hémicycle avec 11 élus. De son côté, la France Insoumise décroche son tout premier siège. Journée noire en vue demain pour la fonction publique. Tous les syndicats appellent à la grève avec plus de 150 manifestations prévues partout en France, notamment pour protester contre le nouveau gel du point d'indice. Et puis c'est d'ailleurs ce jeudi que le gouvernement de Sébastien Lecornu va dévoiler sa copie du projet de loi de finances 2027 en Conseil des ministres. Côté justice, ce dernier jour du procès pour corruption de Rachida Dati, ce lundi avec au programme les réquisitions du parquet qui seront suivies des plaidoiries de la défense qui appellent à sa relaxe. Une alerte au Royaume-Uni, 5 personnes

0: ont été arrêtés près de la base militaire de Fairford, utilisée par l'armée américaine. Soupçonnés d'infractions liées aux explosifs, les suspects ont été interceptés à bord de 3 véhicules. Une centaine d'habitations ont été évacuées et des démineurs mobilisés. Selon le président américain Donald Trump, ils étaient sous surveillance depuis longtemps. Elle est devenue l'artiste la plus récompensée au MTV Video Music Awards. Taylor Swift, la chanteuse, était à égalité avec Beyoncé avec 30 statuettes. Elle en a remporté 3 de plus hier. Un exploit américain toujours au championnat du monde de cyclisme sur route à Montréal ce week-end. Brandon McNulty a décroché le titre mondial et s'impose avec 13 secondes d'avance sur l'Australien Michael Matthews et le Néerlandais Mathieu Van Der Poel. Le Belge Remco Evenepoel, lui, termine 12e, juste derrière le premier Français Paul Sexas qui termine à la 15e place. Enfin, à côté football, rendez-vous ce soir pour le match France-Belgique. Ça va se passer à Bruxelles et le coup d'envoi sera donné à 20h45.
1: Très bon début de semaine, c'est parti pour l'éphéméride de ce lundi 28 septembre. Bonne fête aux Venceslas, si vous en connaissez, ils sont à l'honneur et c'est la journée mondiale du droit à l'avortement, journée internationale du droit d'accès à l'information également. Information sur les anniversaires de stars en ce 28 septembre, c'est parti. Sachez que vous êtes le même jour qu'Amandine Henry qui fête ses 37 ans aujourd'hui. Très bon anniversaire également à Nolwenn Leroy, la chanteuse bretonne, fête ses 44 ans. Et bon anniversaire également aujourd'hui à Naomi Watts qui fête ses 58 ans. En 2005, elle incarnait notamment la délicate Andrew dans King Kong de Peter Jackson aux côtés d'Adrienne Brody et de Jack Black. Enfin, dans l'éphémérie de cette journée, le 28 septembre 87, il y a 39 ans, avait lieu la première diffusion de la série Star Trek Nouvelle Génération aux USA. Belle journée, bon lundi.
0: Voici les prévisions météo pour ce lundi. Le temps sera pluvieux et parfois orageux dans l'ouest, notamment de la Bretagne au Poitou-Charentes. Des averses gagneront aussi l'Aquitaine et les Pyrénées dans l'après-midi. Dans le sud et l'est, le temps sera plus calme avec des éclaircies, malgré quelques ondées autour du golfe du Lion et sur les Cévennes. Le vent d'autan soufflera jusqu'à 80 km/h en rafale, tandis que le vent restera sensible dans la vallée du Rhône. Il fera de 18 à 22 degrés en Bretagne et dans le nord, jusqu'à 26 à 31 degrés ailleurs, avec 22 à 28 degrés près de la Méditerranée.
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0: Un excellent début de semaine avec nous. C'est parti pour votre soirée télé avec du foot. Tout d'abord, Belgique-France pour la Ligue des Nations. Deuxième journée du groupe A, ce soir donc sur TF1. Les Aventurières, c'est sur France 2, votre série. Sur France 3, vous pourrez voir les mystères à Henry Peak, votre soirée 7e art. Apollo Has Fallen sur Canal+, la suite de votre série avec deux épisodes. Sur France 5, vous pourrez voir Sur le front, vêtements, le tour du monde en 4 jours. C'est le thème de ce soir du magazine présenté par Hugo Clément. Et puis enfin, L'amour est dans le pré. Ça se passe ce soir sur M6 dès 21h pour les agriculteurs célibataires qui poursuivent leurs aventures. Bonne soirée télé.
1: 9h15 à l'écoute d'RCC. Voici Mika avec Lollipop, Les Shadows avec Apache et puis Marc Lavoine et Christina Marocco. J'ai tout oublié à 9h30, notre journal sportif.

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0: L'excellente Sia à l'instant sur RCC à 9h30. Voici tout de suite le journal sportif. Il y aura la bande originale du film Top Gun notamment. À venir, Shawn Mendes, Diane Tell, Michael Jackson avec Leave Me Alone et puis l'info insolite ensuite.
1: Bonjour à toutes et à tous, on débute avec du cyclisme et c'est un champion du monde auquel on ne s'attendait pas forcément qui revêt la tunique arc-en-ciel ce lundi matin. L'américain de la team UAE, Brandon McNulty, a remporté la course en ligne à Montréal hier soir. Victoire en solitaire pour le coureur de 27 ans après avoir tenu pendant plus de 2 tours en fin de course. Celui qui est habituellement un coéquipier modèle de Tadej Pogacar s'est échappé à 30 km de l'arrivée. Il était poursuivi par les favoris, mais s'impose finalement devant Michael Matthews et Mathieu Van Der Poel. Le français Paul Sexas, perclus de crampes, termine à un peu plus de 2 minutes 47 à la 15e place. Chez les femmes, c'est Demi Vollering qui s'est imposée au sprint face à Katarzyna Nevadova. La première française, Juliette Berthet, termine 5e à 39 secondes de la championne du monde. En foot, deuxième match à la tête des Bleus pour Zinedine Zidane. Les Français sont en Belgique ce soir. Ils affrontent les Diables Rouges à 20h45 au stade du Roi Baudouin à Bruxelles. Le sélectionneur devra opérer une large revue d'effectifs avec les probables titularisations de Kalulu à droite de la défense, Loïc Jacquet dans l'axe, Diouf à gauche, mais aussi Lucas Dacunha au milieu de terrain et Esteban Le Poll en attaque. Rencontre du groupe 1, la Turquie sera opposée à l'Italie. Et hier soir, les Pays-Bas se sont imposés 2-1 en Serbie. À la surprise générale, l'Allemagne s'est inclinée à domicile 1-0 face à la Grèce. Et puis notez la victoire du Portugal 2-1 en Norvège. En rugby, Antoine Dupont et le Stade Toulousain ont battu Montpellier 40-18 hier soir en clôture de la 4e journée de Top 14. Dupont, Tamac et Teddy Thomas ont chacun inscrit un doublé, un succès qui permet aux Toulousains de prendre la tête au classement. Et puis en basket, première victoire en championnat pour l'ASVEL de Tony Parker, succès 97-85 sur le parquet de Cholet. Enfin en tennis, Loïse Boisson repêché au tournoi d'Adana en Turquie. Elle est lucky loser et affrontera Lucia Bronzetti au premier tour. Voilà, c'est la fin de ce flash. Très belle journée de sport à toutes et à tous.
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Shawn Mendes avec Selena Gomez à l'instant sur RCC, Michael Jackson avec Leave Me Alone. Ça se passe juste après. Diantel, cette belle chanson, Je pense à toi comme je t'aime. Arrive l'info insolite et avant les infos, le nouveau Stromae et Muriel Dac pour les années 80 avec Laoussa.

bienvenue dans les actualités totalement improbables et insolites de cette semaine. Allez, c'est parti en Haute-Garonne. Quelle scène surréaliste a vécu un vigile face à un voleur en fauteuil roulant il y a quelques jours? Eh bien, le suspect a bondi sur ses deux jambes pour s'enfuir en courant. L'agent de sécurité avait repéré l'homme dans les rayons du magasin et s'était placé devant les portes pour lui barrer la route. Le faux handicapé s'est mis à l'insulter, puis s'est soudainement levé de son siège sans la moindre difficulté. Il a bousculé le vigile avant de courir dans la rue. L'individu a laissé son fauteuil roulant sur place au milieu de l'entrée et les gendarmes l'ont rapidement retrouvé et placé en garde à vue. À la direction, le Gers, à Lussan. Quelle mauvaise surprise a eu un client en déballant sa commande de rasoir électrique. Eh bien, un serpent vivant est sorti du colis Amazon sous ses yeux. L'homme a déchiré l'emballage avec les dents pour aller plus vite et le reptile a immédiatement passé sa tête hors du carton. Le père de famille a lâché le paquet sous le coup de la frayeur. L'animal a pris la fuite et s'est volatilisé dans la nature. Enfin, en Australie, à l'aéroport de Darwin, pourquoi une Française a-t-elle écopé d'une énorme amende il y a quelques jours? Eh bien, elle a oublié de déclarer une boîte de cassoulet dans son sac à dos. Ça lui a coûté 2700 euros. La voyageuse revenait d'une semaine de vacances en Europe et avait glissé une conserve achetée 1,50 euro dans ses affaires. L'Australie applique des règles de biosécurité très strictes sur la nourriture. L'agent de douane a repéré la boîte lors de la fouille de son bagage et a refusé tout arrangement. Voilà pour les infos improbables et insolites. À très vite pour d'autres actus. 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

0: Le second titre de Muriel Dac après Tropique, c'était La Housse. Passez une excellente journée à l'écoute RCC, un bon début de semaine. Il est quasiment 10h, on va se quitter avec les infos, l'éphéméride ainsi que la météo. Voici Philippe Jam et son flash. Philippe, bonjour.
1: Bonjour, après qu'une maison a été détruite par une explosion dans la nuit de samedi à dimanche à Ghisonaccia, le parquet national antiterroriste s'est saisi de l'enquête. La villa, récemment mise en vente, appartient à des retraités continentaux. Sur place, une inscription FLNC 2210 a été retrouvée. Les pompiers seront en grève ce lundi et en Haute-Corse, ils manifesteront à 15h devant la préfecture de Bastia. Ils réclament plus de moyens humains et

0: Nicolas Battini de l'Union di Patrioti. En Corse du Sud, le sortant Jean-Jacques Panunzi, apparenté Les Républicains, a remporté le scrutin avec 293 voix contre 154 pour le nationaliste Jean Giuseppe. René Pérez, sans étiquette, obtient 4 voix. Christophe Versini pour le RN, 2. Restons en politique. Hélène Salge, élue d'opposition municipale à Bastia, proche d'Émile et Jean Tsoukarelli, a annoncé hier quitter le groupe d'opposition de Julien Morganti. Elle continuera toutefois à siéger au nom du Parti radical. Hélène Salge pointe un désaccord avec Julien Morganti au sujet du recours en annulation de l'élection municipale et de ses méthodes de travail. Le comité de ressources en eau de Haute-Corse s'est réuni vendredi à Bastia pour faire le point sur la situation dans le département. La pluviométrie globale reste déficitaire. Elle atteint en ce mois de septembre seulement 16% de la normale mensuelle. Concernant l'humidité des sols, les surfaces restent très sèches avec un indice d'humidité qui atteint le record historique à cette période de l'année. Les sols les plus secs se situent en Balagne, dans le Cap-Corse et surtout en plaine orientale sud. En Haute-Corse, seulement 27% des nappes présentent un niveau légèrement supérieur à la moyenne. Le barrage de Calacouc a atteint un taux de remplissage de 39% contre 46% il y a une semaine, tandis que le barrage de Saint-Paul reste au niveau de son seuil stratégique. S'agissant des réserves de l'Office de l'Environnement de l'eau de Haute-Corse, le taux de remplissage global pour le département de la Haute-Corse est de 25% contre 35% à la même époque de 2025. Une baisse hebdomadaire de moins 3% est enregistrée. La situation est particulièrement inquiétante en pleine orientale où les stocks ne sont plus remplis qu'à 17%. Compte tenu de cette situation hydrique qui demeure tendue en Haute-Corse et de l'absence de pluie significative conjuguée aux températures encore bien supérieures à la moyenne de saison, l'arrêté préfectoral est maintenu au niveau d'alerte sur l'ensemble du département à l'exception de la pleine orientale qui reste en niveau crise. En Corse du Sud, l'interdiction du feu a lui été prolongée jusqu'à mi-octobre. Sport football se disputait hier le 5e tour de la Coupe de France. Le GFCA a éliminé le Gallia Luciana de Buzyn. Le FC Balagne s'est qualifié au tir au but face à l'US Corte 5-4. L'AS Foriani Agliani a dominé le FC Costa Verde 2 buts à 0. Borgo s'est largement imposé face à la Casinca 5 buts à 0. Qualification du Sud face à AFA 2 buts à 1. Et de la Pieve d'Ilota face au FC Lupino 4 buts à 0. La météo pour terminer ce journal. Le temps sera bien ensoleillé avec un vent d'est faible à modéré. Les maximales de ce lundi 21 à 28 degrés.
1: Bonjour, Léon 14 doit arriver à l'aéroport de Metz d'ici une vingtaine de minutes. Après Paris et Lourdes, ce sera la dernière étape de son voyage avant de reprendre l'avion ce soir pour le Vatican. Une journée qui sera notamment marquée par un discours du souverain pontife avec une introduction d'Emmanuel Macron, le président français qui assistera par ailleurs finalement à l'ultime messe du voyage de Léon 14 en France. Les élections sénatoriales se déroulaient ce dimanche. Pas de grands changements pour la droite et le centre qui conservent une nette majorité. En revanche, le Rassemblement national qui a franchi la barre des 10 sénateurs va pouvoir constituer un groupe parlementaire à la Chambre haute pour la première fois de son histoire. Du côté de LFI, si on décroche le tout premier siège. Journée noire en vue demain pour la fonction publique. Tous les syndicats appellent à la grève avec plus de 150 manifestations prévues partout en France contre le prochain budget de l'État. Soignants, enseignants, pompiers et agents de France Travail seront mobilisés tout comme les transports. La SNCF et la RATP tablent toutefois sur un trafic normal ou bien quasi normal. Et puis l'heure tourne. C'est d'ailleurs ce jeudi que le gouvernement du Premier ministre Sébastien Lecornu doit dévoiler sa copie du projet de loi de finances 2027 en Conseil des ministres. Elle sera bientôt fixée sur son sort. Dernier jour du procès pour corruption de Rachida Dati aujourd'hui, avec au programme les réquisitions du parquet suivi des plaidoiries de la défense qui appellent à sa relaxe. Alerte au Royaume-Uni où 5 personnes ont été arrêtées près de la base militaire de Fairford, utilisée par l'armée américaine. Soupçonnées d'infractions liées aux explosifs, les suspects ont été interceptés à bord de 3 véhicules. Une centaine d'habitations ont été évacuées, des démineurs mobilisés. Selon le président américain Donald Trump, ils étaient sous surveillance depuis longtemps. Taylor Swift est devenue artiste la plus récompensée au MTV Video Music Awards. La chanteuse qui était à égalité avec Beyoncé avec 30 statuettes en a remporté 3 de plus hier. Autre exploit américain en sport, cette fois-ci au championnat du monde de cyclisme sur route à Montréal où Brandon McNutley a décroché le titre mondial. Le Belge Remco Evenepoel lui termine 12e juste devant le premier français Paul Sexas qui lui a terminé 15e. Enfin côté foot, après la victoire de vendredi face à la Turquie, nouveau défi pour Zinedine Zidane. La France affronte la Belgique ce lundi soir à Bruxelles. Coup d'envoi à 20h45.
2: Très bon début de semaine, c'est parti pour l'éphéméride de ce lundi 28 septembre. Bonne fête aux Venceslas, si vous en connaissez, ils sont à l'honneur et c'est la journée mondiale du droit à l'avortement, journée internationale.

0: nationale du droit d'accès à l'information également. Information sur les anniversaires de stars en ce 28 septembre, c'est parti. Sachez que vous êtes le même jour qu'Amandine Henry qui fête ses 37 ans aujourd'hui. Très bon anniversaire également à Nolwenn Leroy, la chanteuse bretonne, fête ses 44 ans. Et bon anniversaire également aujourd'hui à Naomi Watts qui fête ses 58 ans. En 2005, elle incarnait notamment la délicate Andrew dans King Kong de Peter Jackson aux côtés d'Adrienne Brody et de Jack Black. Enfin, dans l'éphémérie de cette journée, le 28 septembre 87, il y a 39 ans, avait lieu la première diffusion de la série Star Trek Nouvelle Génération aux USA. Belle journée, bon lundi.
1: Voici les prévisions météo pour ce lundi. Le temps sera pluvieux et parfois orageux dans l'ouest, notamment de la Bretagne au Poitou-Charentes. Des averses gagneront aussi l'Aquitaine et les Pyrénées dans l'après-midi. Dans le sud et l'est, le temps sera plus calme avec des éclaircies, malgré quelques ondées autour du golfe du Lion et sur les Cévennes. Le vent d'automne soufflera jusqu'à 80 km/h en rafale, tandis que le vent restera sensible dans la vallée du Rhône. Il fera de 18 à 22 degrés en Bretagne et dans le nord, jusqu'à 26 à 31 degrés ailleurs, avec 22 à 28 degrés près de la Méditerranée.
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2: Bonjour, après qu'une maison a été détruite par une explosion dans la nuit de samedi à dimanche à Ghisonaccia, le parquet national antiterroriste s'est saisi de l'enquête. La villa, récemment mise en vente, appartient à des retraités continentaux. Sur place, une inscription FLNC 2210 a été retrouvée. Les pompiers seront en grève ce lundi et en Haute-Corse, ils manifesteront à 15h devant la préfecture de Bastia. Ils réclament plus de moyens humains et matériels pour assurer leurs multiples tâches. Cette manifestation s'inscrit dans le cadre d'un mouvement national lancé par les syndicats de pompiers.

0: le scrutin avec 293 voix contre 154 pour le nationaliste Jean Giuseppe. René Pérez sans étiquette obtient 4 voix, Christophe Versini pour le RN 2. Restons en politique. Hélène Salge, élue d'opposition municipale à Bastia, proche d'Émile et Jean Tsoukarelli, a annoncé hier quitter le groupe d'opposition de Julien Morganti. Elle continuera toutefois à siéger au nom du Parti radical. Hélène Salge pointe un désaccord avec Julien Morganti au sujet du recours en annulation de l'élection municipale et de ses méthodes de travail. Le comité de ressources en eau de Haute-Corse s'est réuni vendredi à Bastia pour faire le point sur la situation dans le département. La pluviométrie globale reste déficitaire. Elle atteint en ce mois de septembre seulement 16% de la normale mensuelle. Concernant l'humidité des sols, les surfaces restent très sèches avec un indice d'humidité qui atteint le record historique à cette période de l'année. Les sols les plus secs se situent en Balagne, dans le Cap-Corse et surtout en plaine orientale sud. En Haute-Corse, seulement 27% des nappes présentent un niveau légèrement supérieur à la moyenne. Le barrage de Calacouche a atteint un taux de remplissage de 39% contre 46% il y a une semaine, tandis que le barrage de Saint-Paul reste au niveau de son seuil stratégique. S'agissant des réserves de l'Office de l'environnement de l'eau de Haute-Corse, le taux de remplissage global pour le département de la Haute-Corse est de 25% contre 35% à la même époque de 2025. Une baisse hebdomadaire de moins 3% est enregistrée. La situation est particulièrement inquiétante en plaine orientale, où les stocks ne sont plus remplis qu'à 17%. Compte tenu de cette situation hydrique qui demeure tendue en Haute-Corse et de l'absence de pluie significative, conjuguée aux températures encore bien supérieures à la moyenne de saison, l'arrêté préfectoral est maintenu au niveau d'alerte sur l'ensemble du département, à l'exception de la plaine orientale qui reste en niveau crise. En Corse du Sud, l'interdiction du feu a lui été prolongée jusqu'à mi-octobre. Sport football se disputait hier le 5e tour de la Coupe de France. Le GFCA a éliminé le Gallia Lucana de Buzyn. Le FC Balagne s'est qualifié au tir au but face à l'US Corte 5-4. L'AS Foriani Agliani a dominé le FC Costa Verde 2-0. Borgo s'est largement imposé face à la Casinca 5-0. Qualification du Sud face à AFA 2-1. Et de la Pieve d'Ilota face au FC Lupino 4-0. La météo pour terminer ce journal. Le temps sera bien ensoleillé avec un vent d'est faible à modéré. Les maximales de ce lundi 21 à 28 degrés.
1: Bonjour, Léon 14 doit arriver à l'aéroport de Metz d'ici une vingtaine de minutes. Après Paris et Lourdes, ce sera la dernière étape de son voyage avant de reprendre l'avion ce soir pour le Vatican. Une journée qui sera notamment marquée par un discours du souverain pontife avec une introduction d'Emmanuel Macron, le président français qui assistera par ailleurs finalement à l'ultime messe du voyage de Léon 14 en France. Les élections sénatoriales se déroulaient ce dimanche. Pas de grands changements pour la droite et le centre qui conservent une nette majorité. En revanche, le Rassemblement national qui a franchi la barre des 10 sénateurs va pouvoir constituer un groupe parlementaire à la Chambre haute pour la première fois de son histoire. Du côté de LFI, si on décroche le tout premier siège. Journée noire en vue demain pour la fonction publique. Tous les syndicats appellent à la grève avec plus de 150 manifestations prévues partout en France contre le prochain budget de l'État. Soignants, enseignants, pompiers et agents de France Travail seront mobilisés, tout comme les transports. La SNCF et la RATP tablent toutefois sur un trafic normal ou bien quasi normal. Et puis l'heure tourne. C'est d'ailleurs ce jeudi que le gouvernement du Premier ministre Sébastien Lecornu doit dévoiler sa copie du projet de loi de finances 2027 en Conseil des ministres. Elle sera bientôt fixée sur son sort. Dernier jour du procès pour corruption de Rachida Dati aujourd'hui, avec au programme les réquisitions du parquet suivi des plaidoiries de la défense qui appellent à sa relaxe. Alerte au Royaume-Uni où 5 personnes ont été arrêtées près de la base militaire de Fairford, utilisée par l'armée américaine. Soupçonnées d'infractions liées aux explosifs, les suspects ont été interceptés à bord de 3 véhicules. Une centaine d'habitations ont été évacuées, des démineurs mobilisés. Selon le président américain Donald Trump, ils étaient sous surveillance depuis longtemps. Taylor Swift est devenue artiste la plus récompensée au MTV Video Music Awards. La chanteuse qui était à égalité avec Beyoncé avec 30 statuettes en a remporté 3 de plus hier. Autre exploit américain en sport, cette fois-ci au championnat du monde de cyclisme sur route à Montréal, où Brandon McNutley a décroché le titre mondial. Le Belge Remco Evenepoel lui termine 12e, juste devant le premier français Paul Sexas qui lui a terminé 15e. Enfin, côté foot, après la victoire de vendredi face à la Turquie, nouveau défi pour Zinedine Zidane. La France affronte la Belgique ce lundi soir à Bruxelles. Coup d'envoi à 20h45.
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1: Avec le collège de Calvi qui recherche des bénévoles pour son cross annuel. Ce sera le vendredi 6 novembre 2026 dans le cadre du Try in Calvi. Le collège donc y a besoin de bénévoles pour assurer la sécurité des élèves. Pour les parents d'élèves disponibles et intéressés, vous pouvez répondre via l'ENT. Pour les autres personnes par téléphone au 04 95 65 08 65 04 95 65 08 65, on compte sur vous.

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1: Avec Octobre Rose, et notamment un spectacle solidaire. Octobre Rose, dimanche 11 octobre à 18h. Eh bien, la salle de spectacle Calvi Balagne, organisée par l'association Il et Elle Danse. L'entrée est fixée à 15 euros. Et c'est au profit de l'Institut Paoli Calmette. Dimanche 11 octobre à 18h à la salle de spectacle Calvi Balagne, de la danse avec ce spectacle Vie. L'entrée donc à 15 euros.

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1: Avec le collège de Calvi qui recherche des bénévoles pour son cross annuel. Ce sera le vendredi 6 novembre 2026 dans le cadre du Trail in Calvi. Le collège donc qui a besoin de bénévoles pour assurer la sécurité des élèves. Pour les parents d'élèves disponibles et intéressés, vous pouvez répondre via l'ENT. Pour les autres personnes, par téléphone au 04 95 65 08 65 04 95 65 08 65. On compte sur vous.

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1: Avec le Tour de Corse historique automobile 2026. Pour la seconde année, départ de notre ville. Le Tour de Corse historique 2026 qui prend véritablement son envol le mardi 6 octobre avec une boucle Calvi. 4 jours plus tard, le rallye fera de nouveau étape dans la capitale de la Balagne, où la citadelle, évidemment, du 13e siècle, offrira un cadre prestigieux à l'arrivée finale. Entre-temps, la caravane passera par Luciana, Propriano, Ajaccio, avant donc de retrouver notre ville le 10 octobre. Mais, vous savez que la fête débute bien avant que les voitures s'élancent officiellement pour la première étape, donc le mardi 6 octobre. Voici justement tout ce qui va se passer. Samedi 3 octobre, vérification technique et administrative à Calvi. Ça se passe en face du village vacances La Balagne. Au même endroit, dimanche 4 octobre, vérification technique et administrative. Lundi 5 octobre, séance de roulage et soirée festive à Calvi. Et puis donc mardi 6 octobre, c'est le départ pour la première spéciale Calvi. Calvi, on va se régaler une nouvelle fois pour ce Tour de Corse historique. Magnifique rallye, magnifique événement qui finalement a pris le dessus sur le WRC. Tant, eh bien la participation des concurrents est importante.
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1: Avec Octobre Rose, et notamment un spectacle solidaire. Octobre Rose, dimanche 11 octobre à 18h. Eh bien, la salle de spectacle Calvi Balagne, organisée par l'association Il et Elle Danse. L'entrée est fixée à 15 euros. Et c'est au profit de l'Institut Paoli Calmette. Dimanche 11 octobre à 18h à la salle de spectacle Calvi Balagne, de la danse avec ce spectacle Vie. L'entrée donc à 15 euros.

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1: Avec Scala Gourta qui organise son loto dimanche 11 octobre à l'espace culturel Edmondo Simeoni de Lumio. De nombreux lots à gagner, notamment des excursions en bateau, des montres, des dîners pour deux, ou encore des baptêmes de plongée, et puis des paniers garnis, et bien plus encore. Dimanche 11 octobre, donc en l'espace culturel Edmondo Simeoni à Lumio, buvette et snacking à partir de midi, début du jeu à 13h30.

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1: Avec le collège de Calvi qui recherche des bénévoles pour son cross annuel. Ce sera le vendredi 6 novembre 2026 dans le cadre du Try in Calvi. Le collège donc y a besoin de bénévoles pour assurer la sécurité des élèves. Pour les parents d'élèves disponibles et intéressés, vous pouvez répondre via l'ENT. Pour les autres personnes, par téléphone au 04 95 65 08 65 04 95 65 08 65. On compte sur vous.

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1: Avec Octobre Rose, et notamment un spectacle solidaire. Octobre Rose, dimanche 11 octobre à 18h. Eh bien, la salle de spectacle Calvi-Balagne, organisée par l'association Il et Elle Danse. L'entrée est fixée à 15€. Et c'est au profit de l'Institut Paoli Calmette. Dimanche 11 octobre à 18h à la salle de spectacle Calvi-Balagne de la danse avec ce spectacle Vie. L'entrée donc à 15€.
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1: 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De nombreux lots à gagner, notamment des excursions en bateau, des montres, des dîners pour deux, ou encore eh bien, des baptêmes de plongée, et puis des paniers garnis, et bien plus encore. Dimanche 11 octobre, donc en l'espace culturel Edmondo Simeoni à Lumio, buvette et snacking à partir de midi, début du jeu à 13h30.
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1: Avec le collège de Calvi qui recherche des bénévoles pour son cross annuel. Ce sera le vendredi 6 novembre 2026 dans le cadre du Trail in Calvi. Le collège donc qui a besoin de bénévoles pour assurer la sécurité des élèves. Pour les parents d'élèves disponibles et intéressés, vous pouvez répondre via l'ENT. Pour les autres personnes, par téléphone au 04 95 65 08 65 04 95 65 08 65. On compte sur vous.
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1: Avec le Tour de Corse historique automobile 2026. Pour la seconde année, départ de notre ville. Le Tour de Corse historique 2026 qui prend véritablement son envol le mardi 6 octobre avec une boucle Calvi. 4 jours plus tard, le rallye fera de nouveau étape dans la capitale de la Balagne, où la citadelle, évidemment, du 13e siècle, offrira un cadre prestigieux à l'arrivée finale. Entre-temps, la caravane passera par Luciana, Propriano, Ajaccio, avant donc de retrouver notre ville le 10 octobre. Mais, vous savez que la fête débute bien avant que les voitures s'élancent officiellement pour la première étape, donc le mardi 6 octobre. Voici justement tout ce qui va se passer. Samedi 3 octobre, vérification technique et administrative à Calvi. Ça se passe en face du village vacances La Balagne. Au même endroit, dimanche 4 octobre, vérification technique et administrative. Lundi 5 octobre, séance de roulage et soirée festive à Calvi. Et puis donc mardi 6 octobre, c'est le départ pour la première spéciale Calvi. Calvi, on va se régaler une nouvelle fois pour ce Tour de Corse historique. Magnifique rallye, magnifique événement qui finalement a pris le dessus sur le WRC. Tant, eh bien, la participation des concurrents est importante.
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1: Avec Octobre Rose, et notamment un spectacle solidaire. Octobre Rose, dimanche 11 octobre à 18h. Eh bien, la salle de spectacle Calvi Balagne, organisée par l'association Il et Elle Danse. L'entrée est fixée à 15 euros. Et c'est au profit de l'Institut Paoli Calmette. Dimanche 11 octobre à 18h à la salle de spectacle Calvi Balagne, de la danse avec ce spectacle Vie. L'entrée donc à 15 euros.
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3: Avec Scalagourta qui organise son loto dimanche 11 octobre à l'espace culturel Edmond Simeoni de Lumio. De nombreux lots à gagner, notamment des excursions en bateau, des montres, des dîners pour deux, ou encore des baptêmes de plongée, et puis des paniers garnis, et bien plus encore. 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